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0: Et merci d'avoir choisi Chéri FM 7h07.
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0: Bonjour, j'adore vous retrouver moi chaque week-end et j'avais envie de faire un clin d'œil là pour débuter un titre solaire, un titre coloré là en ce début d'heure. Vive Katy Perry, pourquoi? Bah car que nous sommes le 19 septembre aujourd'hui et ce jour-là, en 2010, son titre Teenage Dream devenait numéro 1 des classements. Ça, c'est de la pop américaine dans ce cas-là plus lumineux, un concentré de pop, de soleil, d'insouciance. Voilà une première place bien méritée en tout cas ce jour-là pour Katy Perry. Le 19 septembre, il y a aussi eu des naissances de stars. Bon anniversaire ce matin au chanteur Imon. La voix écorchée du R&B des années 2000 avec ce titre qu'on entend souvent sur Chéri FM. Bon anniversaire à lui. Enfin, bah, je voulais terminer ces anniversaires du jour en embrassant ma zézette. Enfin, plutôt votre zézette. Notre zézette à tous. N'ayez pas peur, hein, je parle de Marianne Chazelle.
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0: Elle sera jamais l'excellente zézette dont le Père Noël est une ordure. Donc, bon anniversaire.
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0: Ça ne prend pas une ride, ça marche toujours. Allez, belle matinée avec Cheryl Cole sur Chéri FM.

0: news, c'est Stéphane Casa pour vous accompagner ce matin. Heureux d'être à vos côtés et avis aux amateurs de tatouages. Tiens, tout à l'heure, là, à 7h30, je vous dirai quels sont les trois artistes chez IFM qui ont les tatouages peut-être les plus dingues. Et c'est pas par hasard que je vous en parle, je vous dirai pourquoi dans un instant. Et puis Nelly Furtado, elle se prépare, Michael Jackson. Voilà un très bon titre de Michael. On aura également ce matin et Britney Spears aussi pour la playlist 2000. À tout de suite.
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0: Et alors ce matin, attendez-vous à un peu de fraîcheur dès le réveil. Ça fait du bien. Il fera de 8 à 15 degrés sur les trois quarts nord du pays, jusqu'à 19 degrés dans le sud. Cet après-midi, des nuages vont s'installer près de la Manche et jusqu'à la Belgique, mais partout ailleurs. Il fera très très beau, avec des températures qui vont repartir à la hausse. 20 degrés à Brest, 21 à Lille, 24 à Biarritz, 25 à Paris et Bourges, 26 à Marseille et Ajaccio, 27 à Bordeaux et Lyon. Lyon où se déroule d'ailleurs un événement ce week-end, je vous en parlerai dans quelques minutes, mais avant, place à la musique avec Akon et la playlist de Mia.

0: Allez, profitez bien du week-end avec Chéri FM, il est 7h34.
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0: Ah bah tiens, justement, ça fait partie des sorties du week-end jusqu'à dimanche à Lyon. Il y a The Ink Factory, un salon du tatouage à la Alten Garnier de Lyon, donc, avec plus de 350 tatoueurs qui représentent plus de 25 pays. Le tatouage, faut le savoir, c'est tout un art. Et bien justement, dans mon info bonus du week-end, je me suis demandé, parmi les artistes que vous entendez régulièrement sur Chéri FM, lesquels avaient les tatouages les plus improbables. Et j'ai fait le top 3. Alors en troisième position, c'est Harry Styles. Il s'est fait tatouer 17 blagues car il avait tout simplement perdu beaucoup d'argent au casino en misant tout à la roulette sur le 17 noir. Il s'est aussi fait tatouer Pingu, un petit pingouin en pâte à modeler qui lui rappelle son enfance. En deuxième position, c'est Ed Sheeran. Lui aussi, il a Pingu, le pingouin, décidément. Ils avaient décidé ça avec Harry Styles après une soirée un peu arrosée, d'être pote de tatouage. Ed Sheeran qui aussi a en tatouage le logo de la marque Heinz, parce que le ketchup lui manquait pendant une tournée. Ça tient à rien, un tatouage. Et puis enfin, en première place du top 3 des tatouages improbables de chanteurs, il y a Kesha. Alors elle, c'est la plus rebelle des trois, elle voulait adresser un message à ceux qui la critiquent. Elle s'est faite tatouer « Suck it » à l'intérieur de sa lèvre intérieure. Ça doit faire mal, ça. Traduction, allez tous vous faire voir, ça a le mérite d'être clair. Et pour le salon du tatouage, donc je le reprécise, c'est à Lyon ce week-end, Alten Garnier. Bon week-end avec Chéri FM et la playlist 2000, voilà, c'est Corse et Rihanna.

0: playlist 2000 dans quelques secondes.
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0: Le temps pour moi de vous donner l'horoscope de ce samedi 19 septembre.
2: Bélier, une rencontre banale rendra votre journée beaucoup plus intéressante.
3: Taureau, ce que vous commencerez aujourd'hui vous simplifiera la vie la semaine prochaine.
4: Les Gémeaux, un message ou une gentille attention vous redonnera le sourire.
5: Cancer, au détour d'une discussion, vous aurez enfin le déclic qu'il vous fallait.
6: On passe au Lion, votre bonne humeur, les Lions, est contagieuse.
7: Profitez-en pour alléger l'ambiance autour de vous.
8: Vierge, une bonne nouvelle concernant le travail ou l'argent va vous rassurer.
9: Balance, vous avez le droit de ralentir sans avoir l'impression de perdre votre temps.
10: Scorpion, votre énergie revient et ça se voit, vous allez à nouveau vers les autres.
11: Sagittaire, même si tout n'est pas encore réglé, vous voyez enfin les choses avancer.
12: Capricorne, votre instinct vous indique la bonne direction, suivez-le.
13: Verseau, une invitation imprévue pourrait devenir le meilleur moment de la journée.
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2: Poisson, le signe chérie FM du jour. Vous serez tellement actif et dynamique qu'il faudra accorder un break à vos proches, tellement vous les épuisez.
0: Bah alors faut se calmer les poissons visiblement. L'horoscope en intégralité c'est sur chérifm.fr ou votre appli chérie.
2: Allez, belle matinée, nous on va prolonger le plaisir ce matin avec l'arrivée de Taio Cruz.
0: Voilà, c'est la playlist 2000 qui vous attend. Tom Frager également, Paul Kless, tout ça, c'est du bon et c'est en non-stop.
2: Dans quelques secondes, à tout de suite.
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1: C'est vrai. Et je vous offre maintenant la playlist 2000 en non-stop avec tout d'abord un chanteur pop R&B américain, Tayo Cruz sur Chérie FM. 7h49.

0: on est bien. Bon, oui, c'est encore un week-end sous le soleil qui nous attend avec de nombreuses pépites 2000 à savourer sans modération. Voilà Paul Clay, c'est Dizzy. Il est 8h.
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0: Chérie FM, la radio qui donne envie de chanter. C'est vrai, hein, sur ce titre de 10, oui, oui, je suis sûr qu'il y en a plein qui ont fait tout. Vous avez raison, hein, faites-vous plaisir. 8h06.
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0: Et on attend Bob Sinclair dans quelques secondes. Mais avant, parmi les tubes 2000, lequel fête aujourd'hui, on va dire, l'anniversaire de son succès en quelque sorte, hein, lequel est devenu véritablement numéro 1 un 19 septembre? Eh bien, c'est Katy Perry avec Teenage Dream. Ça c'est excellent. Un tube qui sent les vacances, qui sent les premiers amours. Gros succès, hein, de l'été 2010, devenu numéro 1 le 19 septembre donc de cette année-là. Un succès mérité. Parmi les anniversaires du jour, j'ai trouvé Marianne Chazelle, qui restera jamais Zézette, évidemment, dans le Père Noël est une ordure.
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0: Oui, grand classique. Enfin, dans les années 2000, c'était une star américaine du R&B. Bon anniversaire ce matin.

0: un titre qui glisse tout seul là, dans les oreilles. Je m'arrête là d'ailleurs pour les anniversaires du jour, parce que j'ai un timing à respecter quand même. Faut pas que ça dépasse.
1: Mais évidemment, ça dépasse. C'est ce que je veux depuis une heure. Oh, tu te rappelles maligne qu'à tout le monde, celle-là.
0: Et bon samedi 19 septembre à l'écoute de Chérie FM et de Bob 5.

0: Bob Sinclair, sympa ça, hein, sur Chéri FM tout de suite, ça met en jambe là pour le week-end, ça bouge bien, on aime beaucoup. Stéphane Casa, bonjour, et dans un instant on retrouvera justement l'un des copains DJ de Bob Sinclair, c'est Martin Solveig et c'est lui que j'ai choisi pour le collecteur Chéri FM du week-end. Oui mais avec quel titre? Ah bah ce sera la surprise, hein, à découvrir à 8h30. Et puis sinon on attend ça, Lucenzo. Ça aussi ça bouge et on aime bien. Pink, à suivre également sur Chéri FM pour la playlist 2000.
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0: 7h22, bon réveil.
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0: Un réveil sous le soleil ou pas? Eh bien oui. Les grandes lignes pour ce samedi, c'est simple, c'est plutôt un ciel nuageux, hélas, imprévu près de la Manche jusqu'en Belgique, mais partout ailleurs. Ce sera un grand et beau soleil. Ça reste un peu frais ce matin, mais très vite les températures atteindront un niveau très correct. En hausse par rapport à hier, de 22 degrés dans le Grand Est à 29 degrés en Occitanie. Allez, bon samedi avec Chéri FM. Dans 5 minutes, vous allez découvrir le collector Chéri FM. Mais allez, juste avant, c'est la fête. Avec Lucenzo sur Chéri FM.

tombé sur un titre qui bouge, signé Martin Solveig. J'avoue que j'avais un petit peu oublié ce titre, Rocking Music, et en le réécoutant, je me suis dit, mais c'est exactement ce qu'il nous faut ce samedi comme collecteur, chéri FM. Alors voilà le top 3 des choses à savoir sur ce titre qui date de 2004. En 1, ce n'est pas Martin Solveig qui chante, mais Jay Sebag, de son vrai nom Jérôme Sebag. C'est le même qui a participé il y a 4 ans de ça là, à The Voice et a atterri dans l'équipe d'Amel Bent, pour l'anecdote. En 2, c'est rare pour un titre de DJ, mais il n'a pas été enregistré à LA, Los Angeles, pas à Miami, pas à Ibiza, non, non. Mais en France, à Montreuil. Et enfin, troisième chose à savoir sur ce titre, Martin Solveig voulait rompre avec le style de Madame. Voilà, Madame, très bon titre d'ailleurs, et se diriger vers quelque chose de plus américain, à la fois fun et rock avec de vrais instruments. Et ça donne donc Rocking Music, le collector de ce samedi sur Chéri FM.

0: Très bon samedi à l'écoute de Chérie FM.
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0: Si vous êtes bélier, eh bien une rencontre banale, toute banale, rendra votre journée beaucoup plus intéressante. Les taureaux, ce que vous commencerez aujourd'hui vous simplifiera la vie la semaine prochaine. Vous êtes gémeaux, un message ou une gentille attention vous redonnera le sourire. Cancer, au détour d'une discussion, vous aurez enfin le déclic qu'il vous fallait. Lion, votre bonne humeur est contagieuse, profitez-en pour alléger l'ambiance autour de vous. Vierge, une bonne nouvelle concernant le travail ou l'argent va vous rassurer. Vous êtes balance, vous avez le droit de ralentir sans avoir l'impression de perdre votre temps. Scorpion, votre énergie revient, ça se voit, vous allez à nouveau vers les autres, c'est bien ça. Sagittaire, même si tout n'est pas encore réglé, vous voyez enfin les choses avancer. Capricorne, votre instinct vous indique la bonne direction, il faut le suivre. Verseau, une invitation imprévue pourrait devenir le meilleur moment de la journée.
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0: Et on termine avec le signe Chérie FM du jour. Les poissons, vous serez tellement actifs et dynamiques qu'il faudra accorder un break à vos proches tellement vous les épuisez. Voilà, vous êtes prévenus. Les 12 signes du zodiaque qui ont un seul point commun finalement ce matin, c'est d'être amoureux des années 2000. Parfait. Et d'être branché sur Chérie FM. Reparfait. À suivre. Super Funk. Ça c'est bon ça. Lucky Star. Ah oui, on va se régaler ce matin. Matcon également sur Chérie FM. À tout de suite.

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1: Vous venez tout juste de vous caler sur Chérie FM, alors bienvenue, je vous accueille avec trois titres de mille à la suite. On commence avec Super Fun qui est Matt Cohn, il est 8h50.

0: 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Et c'est le week-end des journées du patrimoine, hein. Lui, il fait partie justement du patrimoine français. David Guetta vous attend après Craig David et Sting. Il est 9h.
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0: C'est le week-end et tout va bien, puisque vous le passez avec Chéri FM. Bienvenue, il est 9h04.
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0: Et bonjour, et j'avais envie de faire un clin d'œil à un titre solaire là et coloré en ce début d'heure.

0: Bon, la voix écorchée du R&B des années 2000, hein, avec ce titre qu'on entend souvent sur Chérie FM. Bon anniversaire à lui. Et puis enfin, je voulais terminer ces anniversaires du jour en embrassant ma zézette. Enfin, plutôt votre zézette, enfin notre zézette à tous. Pardon, n'ayez pas peur, hein, je parle de Marianne Chazelle.
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0: salopé
1: ma feuille.
0: Oui, voilà. Elle sera à jamais l'excellente zézette dont le Père Noël est une ordure, donc bon anniversaire à elle.
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0: Ah, et ça reste un grand, grand classique. David Guetta et Kelly Rowland, c'est maintenant sur Chérie FM, 9h06.

0: Merci d'avoir choisi Chérie FM pour débuter le week-end. Ça fait plaisir de vous retrouver, Stéphane Casa. Et ce matin, eh ben on va retrouver une grande fan de Céline Dion, puisqu'on l'a vu mercredi soir en tribune chanter à fond, hein, à tue-tête, pour que tu m'aimes encore, c'est Rihanna. Et ça, ça fait plaisir. Elle connaît son répertoire Goldman par cœur, Rihanna. On aura donc ce titre, Billy Crawford, également pour la playlist 2000 du week-end. À tout de suite.
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0: playlist 2000 pour vous accompagner dès le début de week-end. Merci d'avoir choisi Chérie FM.
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0: Et pour la météo, c'est pas si mal hein, ce matin. Attendez-vous un peu de fraîcheur dès le réveil, ça fait du bien. Il fera de 8 à 15 degrés sur le quart nord du pays, jusqu'à 19 degrés dans le sud cet après-midi. Des nuages qui vont s'installer près de la Manche et jusqu'à la Belgique. Partout ailleurs, bah écoutez, il fera très très beau hein, avec des températures qui repartent à la hausse. 20 degrés à Brest, 21 à Lille, 24 à Biarritz, 25 pour Paris et Bourges, 26 à Marseille et Ajaccio, 27 à Bordeaux et Lyon. Tiens, Lyon où il se déroule un événement ce week-end pour les fans de tatouages. Je vous en reparle dans quelques secondes, mais avant, c'est Rihanna et Leslie. Et Magic System, on ne sait jamais sur Chérie FM 9h.

0: Merci d'écouter Chéri FM et bon week-end, 9h34.
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0: Oui, bonjour, et ça fait partie des sorties du week-end d'ailleurs. Jusqu'à dimanche à Lyon, il y a The Ink Factory, un salon du tatouage à la halle Tony Garnier de Lyon avec plus de 350 tatoueurs qui représentent plus de 25 pays. Car le tatouage, bah, c'est tout un art. Bah, justement, dans mon info bonus du week-end, je me suis demandé, parmi les artistes que vous entendez sur Chéri FM, lesquels avaient les tatouages les plus improbables? Bah, j'ai fait mon top 3. Alors, en troisième position, c'est Harry Styles. Alors, lui, il s'est fait tatouer 17 blacks, car il avait tout simplement perdu beaucoup d'argent au casino en misant tout à la roulette sur le 17 noir. C'est ballot. Il s'est aussi fait tatouer Pingu, un petit pingouin en pâte à modeler qui lui rappelle son enfance. D'ailleurs, en deuxième place, c'est... Bah, c'est Ed Sheeran, lui aussi, il a Pingu le pingouin. Comme quoi, ils avaient décidé ça avec Harry Styles après une soirée arrosée d'être potes de tatouage. Ed Sheeran qui a également sur le corps le logo de la marque Heinz, parce que bah, le ketchup, ça lui manquait pendant une tournée, ça tient à rien un tatouage. Et puis enfin, en première place du top 3 des tatouages improbables de chanteurs, il y a Kesha. Alors elle, c'est la plus rebelle des trois. Elle voulait adresser un message à ceux qui la critiquent. Elle s'est faite tatouer Suck It à l'intérieur de la lèvre. Ça, ça doit faire mal. Traduction, hein, allez tous vous faire voir. Voilà, ça a le mérite d'être clair. Et pour le salon du tatouage, je rappelle que c'est à Lyon ce week-end. Al Tony Garnier. Allez, belle matinée. Nous, on continue en musique avec Lemar et juste après le S Club 7 sur Chéri FM.

0: C'est Chéri FM, c'est le week-end et tout va bien.
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0: La preuve avec votre horoscope de ce samedi. Vous êtes bélier, une rencontre banale rendra votre journée beaucoup plus intéressante. Taureau, ce que vous commencerez aujourd'hui vous simplifiera la vie la semaine prochaine. Gémeaux, un message ou une gentille attention vous redonnera le sourire. Cancer, au détour d'une discussion, vous aurez enfin le déclic qu'il vous fallait. Lion, votre bonne humeur est contagieuse, alors faut en profiter pour alléger l'ambiance autour de vous. Vierge, une bonne nouvelle concernant le travail ou l'argent va vous rassurer aujourd'hui. Balance, vous avez le droit de ralentir sans avoir l'impression de perdre votre temps. Scorpion, votre énergie revient et ça se voit. Vous allez à nouveau vers les autres. Sagittaire, même si tout n'est pas encore réglé, vous voyez enfin les choses avancer. Capricorne, votre instinct vous indique la bonne direction. Suivez-le. Verseau, une invitation imprévue pourrait devenir le meilleur moment de la journée.
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0: Poisson, vous êtes le signe Chéri FM du jour. Vous serez tellement actif et dynamique qu'il faudra accorder un break à vos proches, tellement vous les épuisez aujourd'hui. Allez, on se calme les poissons. 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En plus de tous les bonus qu'on y trouve, il y a aussi votre horoscope dédié complet et nous ce week-end. On a évidemment la playlist 2000 qui nous attend. Avec un joli petit couple, Jay-Z et Beyoncé. On aura Link Up également sur Chéri FM. À tout de suite.
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0: Ah oui, c'est ça qui est top. Chaque week-end, vous vous laissez porter par Chérie FM. Pour commencer ces 30 minutes, c'est le couple le plus glamour de la musique, Jay-Z et Beyoncé. 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
1: Bon samedi sous le soleil. Et avec des températures agréables, hein, 22 à 29 degrés cet après-midi, c'est pas mal. La musique continue en non-stop avec Nelly Furtado. Il est 11h. 10h.
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1: Mais bien sûr qu'il est 10h, le temps passe vite, c'est vrai, le week-end, mais pas autant. Voilà.

Chérie FM, bonjour. Ce week-end, vous le savez, il y a les journées du patrimoine, hein, avec plein de sorties gratuites à faire en famille ou en solo autour de chez vous. Mais bon, si vous préférez rester tranquille à la maison, c'est bien aussi. Surtout qu'il y a des nouveautés intéressantes à regarder sur les plateformes. La sélection de Candice, ce sera 10h30. D'ici là, la playlist de Milsey. Ah bah super, Daft Punk. Ça, c'est un avant-goût de ce qui vous attend en fin de journée sur Chérie FM. Écoutez.

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0: Chérie FM, 10h30 avant Britney Spears. Quoi de neuf sur les plateformes?
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0: On va le savoir, puisque c'est l'heure de la sélection série-film du week-end avec Candice Riouet. On commence avec une série réservée aux adultes. Salut Candice.
2: Salut Stéphane, bonjour à tous. Après Jeffrey Dahmer ou encore Ed Gein, la série d'anthologie Monstre est de retour pour une quatrième saison sur Netflix. On s'intéresse cette fois à Lizzie Borden, une jeune femme accusée du meurtre particulièrement violent de son père et de sa belle-mère en 1892 dans le Massachusetts. Une affaire qui va passionner l'Amérique de l'époque et donner lieu à un procès très médiatisé. Mais alors, Lizzie Borden est-elle vraiment coupable? Plus d'un siècle après les faits, le mystère reste entier.
3: Jamais une femme ne pourrait faire ça. Tout cela est l'œuvre d'un homme.
2: Monstre, l'histoire de Lizzie Borden, une série en 8 épisodes à découvrir en ce moment sur Netflix. Allez, retour en France avec la comédie carcérale Surveillance sur Disney+. Direction la maison d'arrêt de Chénoise où l'on suit le quotidien du personnel pénitentiaire. Et visiblement, ce n'est pas toujours très simple de faire respecter les règles entre une directrice un peu trop proche des détenus, un surveillant qui prend son rôle très à cœur et une nouvelle recrue qui veut faire ses preuves. Chacun a sa façon de gérer la prison.
4: Pour moi, la prison, c'est d'abord la réinsertion.
5: Allez, debout!
4: On est responsable des détenus et on doit les aider à retrouver leur place dans la société. C'est de la cannabis.
2: Surveillant avec Audrey Lamy et Jean-Pascal Zadi, c'est à voir dès maintenant sur Disney+. Enfin, on termine par le top 3 des films les plus visionnés sur les plateformes. En 3, Attiré malgré nous sur Prime Video. En 2, Zootopie 2 sur Disney+. Et en numéro 1, on en parlait la semaine dernière, 10% le film sur Netflix. Excellente journée à tous et à demain pour plus de nouveautés.
0: Bah oui, merci Candice. J'ai vu le film d'ailleurs hier, c'est sympa, mais bon, je préfère quand même la série qui est disponible également. Retrouvez les podcasts, films et séries sur l'appli Chérie FM, dispo à tout moment. C'est ça qui est bien. Nous, on continue avec Shakira et juste avant Britney Spears sur Chérie FM.

0: c'est bien, ça met dans l'ambiance, c'est Chéri FM et aujourd'hui c'est samedi. Bonne nouvelle, ça veut dire le retour de Chéri Mix 2000. Ce soir, 19h-20h avec DJ Mast, hein, ça fait bouger les samedis soirs. Et on vient même, d'ailleurs je le précise, tout juste là de lancer ce week-end une nouvelle radio Chéri Mix 2000 à retrouver sur l'application Chéri FM. Voilà, c'est gratuit et ça booste bien vos soirées. Et dans quelques secondes... Ça aussi c'est génial, Justin Timberlake, Santana également, pour la playlist 2000 du week-end, à tout de suite.
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0: Jay-Z,
2: stop pendant une demi-heure.
0: L'invité sur scène au Stade de France, ça lui a permis de redire son amour pour notre beau pays. Justin Timberlake va débuter ses 30 minutes maintenant.

0: d'écouter Chérie FM, peut-être dans la voiture là ce matin. À la recherche d'une station-service pas trop chère, cherchez pas, ça n'existe pas. Allez, pour rouler en musique, voilà Katy Perry sur Chérie FM, il est 11h.
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0: Chérie FM, et alors, il y a de quoi s'occuper hein, ce week-end avec les journées du patrimoine. Il y a plein de visites gratuites partout en France, par exemple. Il y a l'hôtel de la comtesse du Barry à Versailles, ça c'est classe. Ou bien une visite d'une ancienne usine de pâtes à Albi pour les gourmands. Ou encore faire de la barque dans le vieux port de Marseille. Voilà, c'est gratuit, sans réservation. Mais attention, hein, ça garantit pas une place. On fêtera le patrimoine, mais français, à midi avec Chérie Frenchie. Et d'ici là, bah, c'est la playlist 2000 avec notamment un DJ qui lui représente l'Espagne, David Tavares. On aura aussi Christina Aguilera et les Black Eyed Peas sur Chérie FM.
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0: Et allez, avant le retour de la musique, je vous donne les grandes lignes pour cet après-midi. Alors c'est simple, on aura un ciel nuageux près de la Manche jusqu'en Belgique. Et partout ailleurs, ce sera du soleil en veux-tu en voilà. Les températures sont en hausse hein, par rapport à hier, de 22 degrés dans le Grand Est à 29 degrés en Occitanie. Et demain dimanche, il fera beau aussi, c'est bien, profitez bien du week-end. Allez, le drapeau bleu-blanc-rouge va flotter au-dessus du studio de Chéri FM. Pourquoi ? Bah, c'est Chéri Frenchy, dès midi, comme chaque week-end avec Gilles Marino. Et alors, il m'a promis de commencer avec Chéri Falouna. Et ça, c'est bien, on va pouvoir chanter. Merci Gilles. Et à tout de suite sur Chéri FM.

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0: Merci d'écouter Chérie FM. Bonjour, bienvenue, très bon week-end. C'est Gilles Marino, on démarre ce samedi après-midi ensemble, bien sûr, comme tous les week-ends avec Chérie Frenchy, midi 14h, Tragédie et Chérie Fanoun arrive tout de suite, il est midi.
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0: 118 et 118.
1: Chéri FM, la playlist 2000 pour vous accompagner tout au long de ce week-end. Peut-être tranquillement chez vous à l'heure actuelle, peut-être eh bien en voiture, pourquoi pas, au travail, peut-être en train de déjeuner en terrasse avec des amis, dans le jardin. Merci d'être avec nous, c'est Gilles Marino. Bien sûr, vous le savez, comme tous les week-ends, Chéri Frenchy, midi 14h, honneur à la musique française et francophone, bien sûr, dans les années 2000. À suivre l'excellente bande originale française de cette série, bah, non moins bonne non plus, hein, Prison Break. Souvenez-vous, j'adorerais cette série. Avec Wentworth Miller, Faflara, j'arrive dans un petit instant. Louane également, Chaim, Jérémy Frérot, tout ça arrive. Entre autres, durant cette prochaine demi-heure non-stop sur Chéri FM. Excellent week-end.
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0: Chérie FM, la playlist 2000 revient avec Mac Pokora, entre autres, qu'on pourra voir d'ailleurs jeudi, le 24 septembre, dans le téléfilm de TF1 Oradour, qui raconte bien sûr, pendant la Seconde Guerre mondiale, le massacre des habitants d'Oradour sur Glane. Donc, téléfilm à voir le 24 septembre avec un passionnant documentaire à suivre. Et puis, Mac Pokora, acteur, Mac Pokora, chanteur également, toujours avec sa tournée Adrénaline Tour ce soir. Il sera à l'Arkea Arena de Floirac, près de Bordeaux, si vous avez la chance d'avoir des places. Et sinon, vous l'écoutez sur Chérie FM. Il arrive dans un petit instant, bien sûr. Mac Pokora, il y aura également Leslie, il y aura Diziz, La Peste et Jalan. Tout ça arrive durant cette prochaine demi-heure non-stop sur Chérie FM. Passez un excellent week-end. Bon samedi.
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0: Chérie FM, bel après-midi. Et c'est Gilles Marino pour vous accompagner, bien sûr, Chérie Frenchy jusqu'à 14h au programme Matt Pokora. On écoutera Tibbs juste après Leslie tout de suite sur Chérie FM. Il est 13h.
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1: Chérie FM, la playlist 2000 qui revient. Céline Dion dans quelques instants, son troisième concert hier à la Plénitude Arena où elle était en pleine forme. Ça y est, elle a pris ses marques, elle est arrivée en sautillant, elle a même joué de la air guitare. Tout à fait à l'aise Céline Dion, encore ce soir bien sûr à la Plénitude Arena. Ça c'est le grand événement du moment à Paris. L'autre événement c'est la venue du pape samedi prochain. Et bien sachez que les deux pourraient se rejoindre puisqu'on parle d'une probable, d'une possible rencontre entre le pape Léon XIV et Céline Dion. Ça pour ceux qui aiment les deux, ça serait vraiment un grand moment. Hein. Grand événement. Céline Dion, elle arrive dans quelques instants sur Chérie FM. Vous l'entendez également. Naughty arrive, il y aura Alizé. Tout ça arrive dans cette prochaine demi-heure non-stop. Bien sûr, on est toujours dans Chérie Frenchy jusqu'à 14h sur Chérie FM.
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0: bien sûr Chérie FM avec la playlist 2000 pour vous accompagner. Ce week-end, ce sont les journées européennes du patrimoine. Bien évidemment, vous pouvez visiter des musées, des monuments comme Annie et Franck qui m'ont envoyé un petit message sur les réseaux sociaux. Ils sont à Buxeuil dans la Vienne. Visite cet après-midi de l'extérieur du château de La Roche à Menon. Donc cet après-midi, ça va commencer à 14h jusqu'à 18h. Voilà, si vous avez des monuments à aller voir, bien sûr des musées, c'est l'occasion ou jamais avec ces journées européennes du patrimoine tout le week-end. Sur Chérie FM, Corneille arrive. Pour la suite, on va terminer Chérie Frenchie, mais d'ici 14h, il y aura Magic System et Soprano. Et Pauline qui arrive également dans le prochain quart d'heure sur Chérie FM. Bon samedi.
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0: Ah, tu m'as dit quoi?
1: Ah, je suis venu chez vous, magnifique.
0: Chez nous, on dit c'est ça qui est la vérité. Et chez vous?
1: Chez nous, on dit Zakweli.
0: Ah ouais, donc c'est toi qui as raison.
2: Et on finit, chéri Frenchy, dans la bonne humeur, bien sûr, de retour ce soir à 20h. Ce sera avec Salomé. Soyez là. Et pour la suite, je vous ai préparé les Poetic Lovers. On écoutera Christina Milian et Bob Sinclair. C'est ça la playlist 2000. Et elle arrive tout de suite. Il est 14h.
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0: 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Et puis vous avez tout le week-end encore pour voter, bien sûr, pour l'un des deux titres de la Battle Chérie FM lundi. Le premier en compétition, Jason Derulo, What You Say. Et face à Jason Derulo, Martin Solveig avec I Want You. À vous de voter grâce à l'application gratuite pour l'un des deux titres, bien sûr. Pour l'instant, bien gros avantage pour Jason Derulo, 71% des votes contre 29% pour Martin Solveig. À vous de confirmer, de changer tout ça, bien sûr, en votant. Vous avez tout le week-end jusqu'à lundi 10h30. Le résultat de cette battle Chérie FM avec Angélique. Tiens, Jason Derulo, il arrive dans un petit instant avec un autre titre. D'ailleurs, restez là, Beyoncé, Sean Paul au programme, Dr. Dre, Snoop Dogg. Tout ça arrive pour démarrer une demi-heure de musique non-stop sur Chérie FM. Bon week-end.
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0: 1973, on va parler date d'ailleurs, puisque le 19 septembre 1996, il y a jour pour jour 30 ans, sortait le premier album Spice des Spice Girls. Les Spice Girls qui ont posté eh bien sur les réseaux sociaux un teaser pour annoncer en précommande des démos inédites, des vinyles de couleur, des coffrets CD également, des coffrets avec plein de vinyles et actuellement en précommande. Le coffret est annoncé donc pour le 10 décembre prochain. Les Spice Girls, pour leur anniversaire, elles arrivent dans un petit instant sur Chéri FM. Il y aura également Lou Midi et Fatman Scoop avec ce sample de Whitney Houston, bien sûr. Britney Spears Asprive également. Je vous prépare une demi-heure de musique non-stop sur Chéri FM. C'est la playlist 2000. Restez là.
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0: Merci de passer cet après-midi avec Chéri FM. Chez vous, en voiture, peut-être au travail, bon courage, pourquoi pas, on va retrouver Shakira, il y aura Oubastan qui est tout de suite, voici Britney Spears sur Chéri FM, il est 15h.
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0: 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Elles sont sur Chérie FM, bien évidemment, et tous les soirs, 100% années 2000 avec Séverine Ferrer qui vous présente Chérie Génération 2000, bien sûr, avec tous les artistes que vous connaissez, les titres cultes, les titres moins connus, ceux que vous avez oubliés, des petites anecdotes croustillantes que seule Séverine Ferrer sait vous distiller entre 22h et minuit. 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Bel après-midi, ne bougez pas.
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Chérie FM avec la playlist 2000 pour vous tenir compagnie ce samedi après-midi. Passez un très très bon week-end. Et carnet rose pour Lady Gaga et son fiancé Michael Polanski, parent d'une petite fille dont on connaît désormais le prénom. Et ça ne s'invente pas, on ne croit pas si bien dire, puisqu'elle s'appellerait Rose. Un hommage à une chanson chère au cœur de Lady Gaga, La Vie en Rose, hein, bien sûr, que Lady Gaga avait repris dans le film Star Is Born en 2018. Elle s'est même fait tatouer une rose le long de la colonne vertébrale accompagnée des mots La Vie en Rose. C'est ce qu'ils sont en train de vivre en ce moment. D'ailleurs, félicitations aux heureux parents. Bien évidemment, on leur souhaite plein de bonheur. Lady Gaga, elle arrive dans un instant. Une chose est sûre, c'est qu'elle ne s'appelle pas Alejandro. Les Black Eyed Peas arrivent également. Christina Aguilera, un petit avant-goût de ce qui vous attend durant cette prochaine demi-heure non-stop sur Chérie FM. Bon week-end.

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0: Merci d'écouter Chérie FM, passez une excellente après-midi avec nous. En week-end au travail, peut-être en voiture avec Stummy Bugsy, avec Katy Perry, Lady Gaga et Milo qui arrivent tout de suite sur Chérie FM. Il est 16h.
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0: Chérie FM, la playlist 2000, très très bon week-end. Ne manquez pas le retour d'Alex et Tiffany, bien sûr, lundi, avec le Réveil Chéri. Ils recevaient MC Solar hier, hein, en direct, bien sûr. Allez voir toutes les vidéos sur les réseaux sociaux, bien sûr. Et puis, dès lundi, vous retrouverez tous vos rendez-vous, le blind test, le qui dit vrai, le choix de Tiffany, bien sûr. 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Pour l'instant, le retour de la playlist 2000 avec Coldplay qui arrive. Je vous ai préparé également Rihanna, Wallen. Tout ça arrive durant cette prochaine demi-heure non-stop. Passez un très bon week-end avec Chéri FM. 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

0: C'est ça la playlist 2000 pour vous accompagner le samedi après-midi en train de faire vos courses peut-être dans les magasins. Vous nous écoutez en train de travailler chez vous, tranquillement peut-être dans le jardin, en voiture. Merci en tout cas. N'oubliez pas vos petits messages sur les réseaux sociaux, ça fait toujours plaisir. On écoute Chérie FM de partout, bien sûr, grâce à l'application gratuite, grâce à Internet. Petit message de Marcel Arthur qui nous écoute depuis la Côte d'Ivoire, depuis Abidjan, 2 heures de moins là-bas. Il est 14h43 précisément, donc ravi de t'écouter à nouveau depuis Abidjan. Bonne journée, excellente journée donc à tous les amoureux de Chérie FM. Et je sais, vous le savez, vous êtes amoureux de Chérie FM, bien évidemment, avec cette playlist 2000 qui vous ravit les Destiny Childs et Beyoncé qui arrive dans un petit instant avec Meja, avec James Morrison, Nelly Furtado, entre autres. Voilà ce que je vous propose pour cette prochaine demi-heure non-stop sur Chérie FM. Ne bougez pas.
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0: avec Chéri FM et la playlist 2000 pour vous accompagner. On va retrouver Yves Larocque et Roland Richards, Brick and Lace, et voici James Morrison et Nelly Furtado sur Chéri FM. Il est 17h.
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0: Chérie FM, la playlist 2000, là, ça donne envie de bouger, hein. Bien, vous pourrez le faire ce soir, hein, comme tous les samedis soirs. Maintenant, vous le savez, nouveau rendez-vous. Chérie Mix 2000 avec DJ Mas, le DJ référence des années 2000 qui vous accompagne désormais tous les samedis à l'apéro avec les amis, peut-être tranquillement chez vous pour bien démarrer la soirée. 19h, 20h, c'est Chérie Mix 2000 qui vous attend, eh bien, dans moins de 2 heures maintenant. Ça va arriver vite, hein. Pour l'instant, retour de la playlist 2000 avec Pink qui arrive avec les Pussycat Dolls en duo avec Snoop Dogg, avec Britney Spears entre autres dans la prochaine demi-heure sur Chérie FM. Belle fin de samedi après-midi.
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Chérie FM, la playlist 2000 tout au long de la journée, où que vous soyez, quoi que vous fassiez, bien sûr. Vous êtes peut-être en train de visiter d'ailleurs des châteaux, des monuments, des musées hein, pendant ces journées européennes du patrimoine, bien sûr, tout au long de ce week-end. Belle soirée en tout cas, bon courage si vous allez travailler peut-être ce soir, si vous recevez des amis, vous écoutez Chérie FM, bien sûr, avec Chérie Mix 2000, avec Chérie Frenchy, tout ça, ce sera en compagnie de Salomé qui arrive à partir de 18h sur Chérie FM jusqu'à minuit. Et d'ici là, on écoutera l'âme, on écoutera Leona Lewis qui arrive dans un petit instant, également le duo Justin Bieber et Nicki Minaj dans le prochain quart d'heure sur Chérie FM. Belle fin d'après-midi et belle soirée avec Chérie FM.

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0: Salomé en direct sur Chéri FM. Trop contente de passer cette soirée avec vous. On continue bien sûr la playlist 2000 avec les NSYNC et Maroon 5. C'est tout de suite.
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Elle était chez nous en France il y a quelques jours. Je vous parle de Rihanna. Elle s'est fait une petite soirée parisienne, notre copine. Mais elle, elle est allée voir Céline Dion en concert. Vous avez peut-être vu les vidéos. Elle chante Pour que tu m'aimes encore à fond. C'est génial, c'est excellent. Elle parle bien français. Et nous, ce qu'on sait, c'est qu'on l'aime encore, évidemment. Rihanna, depuis les années 2000, elle nous fait rêver. C'est d'ailleurs pour ça qu'on l'écoute dans la playlist de Lily. Allez, ce titre de Rihanna qu'on adore, on l'écoute tout de suite. Tu reçois Juanes et les Black

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0: Il est 18h30 sur Chéri FM et comme chaque week-end à cette heure-ci, c'est l'heure de retrouver Marion pour Sample Funky. Elle vous décortique un petit peu tous les titres des années 2000 qui ont utilisé des samples. Je vous laisse avec Marion.
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3: Salut à tous, bienvenue dans Sample et Funky, chaque week-end 18h30 sur Chéri FM et en podcast, vous écoutez quand vous voulez sur l'appli Chéri FM. Un sample, c'est un extrait de musique, hein, littéralement un échantillon, une rythmique, une voix qu'on vient prélever et utiliser dans une autre chanson. Et ce sample va devenir comme un repère pour l'oreille, cette impression qui nous fait nous dire « Tiens, j'ai déjà entendu ça quelque part ». Exactement ce qui se passe avec Mystique et Karine et leur titre Le Fruit Défendu, sorti à l'aube des années 2000. Derrière cette mélodie, il y a une immense chanson signée Cyndi Lauper. Le titre True Colors qui nous ramène une quinzaine d'années auparavant en 1986. Un morceau qui avait lui-même inspiré plusieurs reprises, notamment celle de Phil Collins. Puis, on peut aussi citer la star R&B année 2000, Faith Evans, qui nous ont proposé sa propre version quelques temps après. Le noyau de ce fruit défendu signé Mystique. La preuve qu'avec quelques morceaux bien choisis, on fait de bonnes salades de fruits. Mystique et Karine, un banger du rap hexagonal, c'est dès maintenant dans Sample et Funky sur Chéri FM. Le fruit défendu.

0: artistes des années 2000. Vous les retrouvez sur Chéri FM et vous les retrouvez aussi sur scène. Et il y en a qui sont sur scène avec Chéri FM. Ça, c'est le pompon. Les Worlds Apart, ils sont en tournée là à partir de cet automne. Allez voir sur chérifm.fr ou sur l'appli Chéri FM. Ils passent dans plein de villes et ils passent aussi au Dôme de Paris. Allez voir ça, prenez vos places. Imaginez ça en live, on va se régaler. Les Worlds Apart, justement, on les écoute dans la playlist 2000. Je vous ai aussi prévu Atomic Kitten et Diams, c'est tout de suite.
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0: est 19h, vous écoutez Chérie FM, c'est Salomé avec vous et c'est l'heure pour nous de retrouver DJ Mast pour Chérie Mix Party. Tout de suite, ça commence.
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0: On est en plein cœur de Chéri Mix 2000 avec DJ Mast qui vient de rejoindre la famille Chéri FM tous les samedis soirs de 19h à 20h. Il vous mixe vos titres 2000 préférés, parfaits pour préparer vos petites soirées. Vous vous préparez peut-être dans la salle de bain avec Chéri FM à fond. Et bah écoutez, c'est parfait. Il s'occupe de la playlist. Il vous a d'ailleurs prévu ça. Je vais vous mixer ça avec Tragédie et Mary J. Blige. Ça va être excellent. Restez avec nous sur Chéri FM.
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0: Bonne soirée avec Chéri FM, on continue. Chéri Mix 2000 avec DJ Mast. Il vous a préparé Lady Gaga pour la suite. D'ailleurs, elle a surpris tout le monde il y a quelques jours. Elle a été vue avec son bébé dans la rue. C'est comme ça qu'on a appris qu'elle était devenue maman, Lady Gaga. Et d'ailleurs, elle a fait un petit hommage à la France. Sa petite fille s'appelle Rose, en référence à la vie en rose d'Edith Piaf. On sait qu'elle adore la France et nous aussi, on l'adore, Lady Gaga. On a hâte de la revoir par ici en concert en attendant. Et ben, en attendant, on l'écoute dans la playlist 2000 sur Chéri FM. Daft Punk et Cisco arrivent aussi, c'est tout de suite.
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0: Allez, chérie Mix 2000, c'est terminé. Mais par contre, on commence Chérie Frenchie tous ensemble, nos titres français pour chanter à fond. Corneille arrive juste après Jonali sur Chérie FM.
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0: c'est Chéri FM, on est en plein Chéri. Frenchy, en gros, c'est toutes les musiques des années 2000 qu'on adore, mais en français, c'est beaucoup plus simple pour chanter les paroles. Pas de yaourt, sans permis, là, pour le coup. On va faire une petite soirée karaoké si vous êtes en voiture. Là, vous êtes avec vos passagers, moi, je suis un peu votre copilote. Et bah, ça y est, c'est le moment de mettre le son à fond pour chanter. Écoutez, en plus, je vous ai préparé une petite dinguerie. Tribal King. Vous pouvez pas ne pas vous ambiancer avec ça. Il y a Naughty et Superbus qui arrivent aussi. C'est tout de suite dans la playlist 2000.
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Chérie FM, la chanteuse de Superbus, Jen Ayash. Bah écoutez, elle fait son retour là cette année. Elle nous a fait une reprise du titre culte des années 2000, Tattoo. Là, c'est leur titre culte à eux, Superbus, qu'on écoute Butterfly maintenant.

0: Et elle en apporte en ce moment du bonheur. C'est Céline Dion qu'on voit. Elle a commencé sa résidence à Paris. Ses concerts sont incroyables. Tout le monde s'accorde à dire que c'est dingue. Sa voix n'a pas changé. Devant son hôtel, il y a toujours des fans qui sont là. Elle danse, elle chante, elle monte même sur les capots de voiture. Allez voir ça. Il y a les vidéos qui traînent partout. Si vous avez pris vos places pour aller voir Céline Dion, par pitié, envoyez-nous ça sur le Insta de Chérie FM. Parce que moi, j'en ai pas eu. Je suis un peu deg. Hein. Céline Dion, vous l'entendez, elle arrive. Il y aura aussi Pearl et Calogero dans la playlist 2000, c'est Chérie Frenchy.
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1: On est en plein cœur de Chéri Frenchy sur Chéri FM. Tous vos titres 2000 en français, à vous de chanter. Tout de suite, Magic System arrive juste après Yannick. C'est la playlist 2000.
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0: bon week-end avec Chéri FM. Et n'oubliez pas, dès lundi, Alex, Tiffany et toute l'équipe du Réveil Chéri sont de retour. D'ailleurs, dès maintenant, si vous envoyez Chéri FM au 7-10-12, vous pouvez jouer au numéro mystère et c'est jusqu'à 10 000 euros cash qui sont à gagner. Je peux vous dire que ça régale. Et vendredi dernier, c'est MC Solar qui est venu nous rendre visite dans le Réveil Chéri. Allez voir là sur chérifm.fr ou sur le réseau. On vous a mis, on vous a mis les extraits. Ce titre de MC Solar, d'ailleurs, je l'adore. C'est pour ça que je vous l'ai prévu dans la playlist de 1000. J'avais envie de faire un petit kiff. Il y a Nadia et Matt Pokora qui arrivent aussi, c'est la suite de Chéri Frenchy sur Chéri FM.
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0: merci d'avoir choisi Chéri FM pour accompagner votre soirée. Et lui nous accompagne depuis les années 2000. C'est Christophe Willem qui fait son grand retour cette année pour notre plus grand plaisir. Et d'ailleurs, il fait aussi une immense tournée dans toute la France. Vous pouvez nous raconter là un peu sur le Insta de Chéri FM si vous avez déjà vos places. Moi, j'ai les miennes. Hors de question que je loupe ça. Je vous épargne, je chante pas, mais le cœur y est. Christophe Willem, je vous l'ai prévu dans la playlist 2000. Il y aura aussi Saya et Justin Nozuka, c'est tout de suite et c'est dans la playlist 2000.
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0: c'est la fin de Chéri Frenchy. Vous le retrouvez demain à partir de midi avec Gilles Marino. En attendant, nous, on continue la playlist 2000 avec Ciara et Star Taylor. C'est tout de suite sur Chéri FM.
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Les L5 qu'on vient d'écouter sur Chérie FM, girls band iconique français des années 2000. On les adore sur Chérie FM. Et d'ailleurs, elles seront en concert avec Chérie FM le 19 février 2027. J'allais dire 2024, ça s'est déjà passé. Allez, les L5, c'est incroyable. Elles seront au Dôme de Paris. Prenez vos places sur chérifm.fr ou sur l'appli. Vous allez vous régaler. Et là, tout de suite, on se régale aussi. Ce titre mythique de Akon, quelle folie. Je vous l'ai préparé dans la playlist 2000. Katy Perry et Madhouse, ça arrive aussi. C'est la playlist 2000.

0: artistes que moi j'ai écouté jeune et que j'écoute encore et qui m'inspirent énormément. The Fantastic Bruno Mars. J'adore Chéri FM pour ça.
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0: écoutez Chérie FM, la radio de vos années 2000. Tous les titres que vous aviez sûrement oubliés, bah vous les retrouvez ici. On est là pour vous rappeler de bons souvenirs. D'ailleurs, on voit toutes vos petites vidéos, souvent en voiture, où vous dites que vous adorez la programmation de Chérie FM et que vous dansez à fond. Bah écoutez, merci, ça fait plaisir. On adore voir ces petites vidéos avec toute l'équipe de Chérie FM. N'hésitez pas à continuer. Moi, ce que je continue, c'est la playlist 2000. Vanessa Carlton arrive. Eternal et Rihanna aussi, c'est tout de suite sur Chérie FM.
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0: suite avec Chérie FM que vous terminez votre soirée. Vous avez bien fait parce que la playlist 2000 continue. C'est Salomé, je vous ai prévu Martin Solveig juste après Pink dans la playlist 2000.
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0: très bon samedi soir avec chez Berry FM, un samedi soir que vous avez peut-être commencé avec Chéri Mix 2000. C'est notre nouvelle émission. On a accueilli DJ Mast dans la famille Chéri FM et on est très contents. Tous les samedis soirs, pendant une heure, il vous mixe les titres incontournables des années 2000. Franchement, c'est vraiment génial. À retrouver samedi prochain, du coup. Une qui a aussi accueilli une petite nouvelle, c'est Lady Gaga qui vient d'avoir un bébé, la petite Rose. Lady Gaga, on l'écoute dans la playlist 2000. Je vous ai aussi prévu Estelle et Eminem et Dido, tout de suite.
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0: écoutez, chérie FM, mais tout à l'heure, là, avant de venir au studio, je suis passée à la Fnac et j'ai failli craquer pour le dernier iPhone qui est sorti il y a quelques jours. Il faut dire qu'il est beau, les couleurs sont incroyables. Apparemment, la batterie tient beaucoup mieux et ça, c'est quand même pas plus mal. Mais c'est très très cher. 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J'ai prévu Florida et Kesha, Fatal Bazooka et Maroon 5 arrivent aussi. C'est ça, la playlist d'Amil sur Chéri FM.
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0: Ouais, c'est qui là?
1: Fatal, c'est Vito. Ouvre-moi.
0: Ça va, Vito? Alors bizarre, qu'est-ce qu'il y a? Bien? T'as vu?
1: Non, ça va pas, non.
0: Bah dis-moi, vas-y, qu'est-ce qu'il y a?

0: reçu hier à 22h61.
1: Ouais bébé, c'est la maman de Vito. 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
1: Ah là là, qu'est-ce que tu m'as mis. Vivement demain. Gros bisous, tu sais.
3: 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Tu vas la fermer ta gueule.

0: vous terminez votre soirée avec Chéri FM. C'est Salomé avec vous. J'ai adoré passer cette soirée ensemble. On se retrouve demain.
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0: Tout de suite, Christina Aguilera et Bob Sinclair.